0: Est-ce qu'on a entendu dans la voix Kulisse?
1: Ok, vraiment, il y a comme la gêne. Et attention, Vidal, de Cello, yeah!
0: I'm on!

formidables. Nous étions formidables. Oh bébé, oups mademoiselle, je vais pas vous draguer. Promis juré, je suis célibataire depuis hier, putain. Je peux pas faire d'enfant et bon, c'est pas, hé, hey, reviens, 5 minutes.